Écoutez-moi. Alors, il y a deux équipes. There are two teams. Et pour chaque équipe, il y a une orange. For every team, there is one orange. Una naranja. Un apple ziné. Vous mettez l'orange sur le bâton comme ça. You put the orange on the chin like so. Vous passez cette orange à la personne derrière vous. You pass the orange to the person behind you. Mais sans vous servir les mains. Without the use of your hands. Are you ready? Uno, due, tre.